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0: 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Ce soir sur TF1, retrouvez le grand concours spécial champion. France de primaire, le débat. Les 9, 10, 16, 17 octobre prochain, le Parti Socialiste va organiser sa primaire afin de désigner un candidat commun au PS. Allez, sur France 3, meurtre à Amiens, Canal, ceci n'est pas un crime, même si se recherche appartement ou maison, TMC, Taxi 5, W9, il n'y a que la vérité qui compte, et sur Gulli, la tour Montparnasse, infernale. Allez, je vous laisse faire votre choix et par avance une belle soirée devant votre télévision.
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1: Pour ce jeudi, le sud de la France est touché par un épisode méditerranéen avec plusieurs départements placés en vigilance rouge pour pluie, inondation et globalement le pays est divisé en deux avec des précipitations à l'est, des éclaircies à l'ouest. Pour les températures, elles baissent également largement avec 20 degrés à Brest, 21 du côté de Lille, 22 à La Rochelle jusqu'à 23 à Bordeaux, 25 à Nice et 26 à Perpignan pour la maximale.
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1: Bonjour, la vigilance rouge pluie inondation a été levée dans le Gard et l'Hérault, mais de fortes pluies se sont abattues sur les deux départements. Les écoles seront de nouveau ouvertes ce matin. Les perturbations dans les transports, elles, devraient durer jusqu'à au moins ce midi. Et la circulation des trains reste également interrompue jusqu'à ce jeudi midi sur les axes Marseille-Avignon 7-Nîmes, précise la SNCF. Face à l'extension et la violence du mouvement lycéen, le gouvernement réagit. Hier, 356 établissements ont été perturbés, entraînant 625 interpellations et 83 policiers blessés. L'IGPN enquête également sur 3 lycéens blessés lors de blocages. Pour apaiser la tension, le ministre de l'Éducation, Édouard Geffray, annonce l'ouverture pour lundi d'une plateforme de concertation. Objectif, écouter les revendications des élèves et apporter des réponses pour permettre le retour en classe. Emmanuel Macron, lui, s'invite dans la polémique Jordan Bardella. Le président exige du Rassemblement national qu'il clarifie sa ligne après des accusations d'antisémitisme portées par Mediapart. Sur Instagram, Jordan Bardella lui dénonce un traitement déloyal, injuste et mensonger. Il accuse le journal de militantisme d'extrême gauche en vue de la présidentielle. 7 500 € d'amende requis contre Robert Ménard. Le maire de Béziers était jugé hier à Montpellier pour avoir refusé en 2023 de marier une Française et un Algérien visé par une obligation de quitter le territoire. Le procureur a rappelé qu'un maire ne peut s'opposer à la célébration d'une union. L'élu a totalement assumé son choix à la base. Javier Milei à Paris en ce moment, une visite controversée avec un rassemblement prévu dans la soirée devant l'ambassade d'Argentine à Paris. Le président argentin doit être reçu à l'Elysée ce jeudi par Emmanuel Macron et recevoir demain un prix du Paris Economic Forum. Frayeur en plein vol, un avion de la compagnie Fly Dubai à destination de Tel Aviv a dû atterrir en urgence en Arabie Saoudite. Le copilote a poignardé le commandant de bord pour tenter de provoquer un crash. Le premier ministre israélien Benjamin Netanyahou dénonce une tentative d'attaque terroriste et salue l'héroïsme du pilote. Enfin, du sport et du football avec un coup de tonnerre au Portugal. Cristiano Ronaldo quitte la sélection nationale en pleine Ligue des Nations. L'attaquant de 41 ans a claqué la porte du rassemblement sur fond de désaccords supposés avec le sélectionneur. Le quintuple Ballon d'Or promet de s'expliquer.
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1: Pour ce jeudi, le sud de la France est touché par un épisode méditerranéen avec plusieurs départements placés en vigilance rouge pour pluie, inondation et globalement le pays est divisé en deux avec des précipitations à l'est, des éclaircies à l'ouest. Pour les températures, elles baissent également largement avec 20 degrés à Brest, 21 du côté de Lille, 22 à La Rochelle jusqu'à 23 à Bordeaux, 25 à Nice et 26 à Perpignan pour la maximale.
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2: Alors devinez pourquoi une famille est très très très en colère contre l'entreprise de pompes funèbres qui a géré les funérailles de la grand-mère. Eh bien parce qu'ils ont oublié l'urne de mamie. En fait, sans le savoir, depuis un an, la famille se recueillait sur une pierre tombale vide. Les pompes funèbres ont fait une erreur et n'ont jamais placé l'urne dans la tombe. Erreur qu'ils ont rectifiée il y a quelques jours, mais bon, la fille est en colère et on la comprend.
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1: Bonjour à tous. L'horoscope de ce jeudi 1er octobre, on commence avec les béliers. Les demandes de vos proches sont nombreuses, même si vous avez envie de leur faire plaisir, il faudra en refuser quelques-unes. Les taureaux, n'en dites pas trop sur vos envies ou vos projets, on pourrait vous couper l'herbe sous le pied. Les gémeaux, pas de nuages à l'horizon, vous profitez de vos proches et multipliez les projets d'avenir. Les cancers, vous avez besoin de changement ou d'évasion. Lion, sans vous endormir sur vos lauriers, vous pouvez vous permettre de souffler un peu. Vierge, les occasions ne manquent pas, vous êtes chanceux. Les balances, vous allez probablement parler trop vite, attention à ne pas blesser votre entourage. Scorpion, c'est le moment de prendre une décision ou une initiative. Les sagittaires, vous allez retrouver un amour perdu, à vous de voir si vous le laissez rentrer dans votre vie ou non. Capricorne, vous sentez le vent tourner en votre faveur. Les Verseaux, votre confort est rassurant et c'est très bien comme ça. Et puis les poissons, autorisez-vous à dire non et à refuser certaines invitations. Vous avez besoin de repos.
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0: 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Nous sommes le jeudi 1er octobre, 274e jour de l'année. Aujourd'hui, on fête Thérèse, Ariel et Uriel. Les Thérèses sont des femmes de rigueur. Leurs règles morales sont strictes, tolérantes, altruistes. Elles partagent tout. Leurs idées, leurs joies, leurs peines. Pas mal de journées aujourd'hui. Journée mondiale du végétarisme, journée internationale de la musique, journée du chocolat, et c'est pas fini, journée internationale du café, journée internationale du raton laveur et journée internationale des personnes âgées. Allez, il y a l'anniversaire de l'acteur Zach Galifianakis, c'est Alan dans les Very Bad Trip, 57 ans. Bon anniversaire à Youssou N'Dour, 67 ans. Isabelle Morini-Bosque, 70 ans. 76 ans pour Jane Manson, 77 ans pour André Rieu, et puis les 82 ans de Jean-Pierre Castaldi. Bon anniversaire à vous aussi, peut-être né un 1er octobre.
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1: Pour ce jeudi, le sud de la France est touché par un épisode méditerranéen avec plusieurs départements placés en vigilance rouge pour pluie, inondation et globalement le pays est divisé en deux avec des précipitations à l'est, des éclaircies à l'ouest. Pour les températures, elles baissent également largement avec 20 degrés à Brest, 21 du côté de Lille, 22 à La Rochelle jusqu'à 23 à Bordeaux, 25 à Nice et 26 à Perpignan pour la maximale.
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1: Bonjour, vigilance rouge, pluie, inondation levée pour le Guéret-l'Hérault, mais de fortes pluies se sont abattues sur les deux départements. Les écoles rouvrent cependant ce matin. C'est le grand jour pour le projet de budget 2027 présenté ce matin au Conseil des ministres. Le Premier ministre Sébastien Lecornu doit doter la France d'un budget et faire 54 milliards d'euros d'économies sans être censuré. Les lycéens prévoient de se mobiliser à nouveau pour demander plus de moyens, mouvement qui s'étend et qui va fusionner aujourd'hui avec celui des étudiants. Suite aux heurts et interpellations, le gouvernement a déploré une montée de la violence et annonce le lancement d'une plateforme de concertation sur Internet. Emmanuel Macron s'invite dans la polémique Jordan Bardella. Le président exige du Rassemblement National qu'il clarifie sa position après les accusations d'antisémitisme portées par Mediapart. Jordan Bardella déclare de son côté que les Français seront juges. 7 500 € d'amende requis contre Robert Ménard. Le maire de Béziers était jugé hier à Montpellier pour avoir refusé en 2023 de marier une Française et un Algérien visé par une obligation de quitter le territoire. Le procureur a rappelé qu'un maire ne peut s'opposer à la célébration d'une union. L'élu, lui, assume son choix. Javier Milei à Paris en ce moment, une visite controversée avec un rassemblement prévu dans la soirée devant l'ambassade d'Argentine à Paris. Le président argentin qui estime que l'Europe est en train de couler doit être reçu à l'Élysée ce jeudi par Emmanuel Macron. Une année catastrophique pour les glaciers suisses. Selon une étude publiée ce jeudi, ils ont perdu près de 20% de leur volume en 5 ans. En cause d'un été aux températures records qui détrône la canicule de 2003. Des glaciers qui pourraient disparaître d'ici 10 à 15 ans. Atterrissage d'urgence en Arabie Saoudite pour un vol Fly Dubai en direction de Tel Aviv. Le copilote a poignardé le commandant de bord en plein vol pour tenter de provoquer un crash. Une action qualifiée de tentative d'attaque terroriste djihadiste par Benjamin Netanyahou. Le premier ministre israélien a salué l'héroïsme du pilote blessé. Sophie Adnaud va bientôt pouvoir rentrer sur Terre. L'équipage qui doit prendre sa relève décolle aujourd'hui vers la station spatiale internationale. Enfin du football avec au Portugal un coup de tonnerre. Cristiano Ronaldo qui a quitté la sélection en pleine Ligue des Nations. L'attaquant de 41 ans a claqué la porte sur fond de désaccord avec le sélectionneur et promet de dire bientôt toute la vérité au portugais.
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1: Pour ce jeudi, le sud de la France est touché par un épisode méditerranéen avec plusieurs départements placés en vigilance rouge pour pluie, inondation et globalement le pays est divisé en deux avec des précipitations à l'est, des éclaircies à l'ouest. Pour les températures, elles baissent également largement avec 20 degrés à Brest, 21 du côté de Lille, 22 à La Rochelle jusqu'à 23 à Bordeaux, 25 à Nice et 26 à Perpignan pour la maximale.
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1: En arrêt maladie, elle participe à un Irox. Elle se retrouve licenciée. Bah oui, sa carrière au sein de la société avait déjà connu en plus un démarrage délicat. Elle a été embauchée en 2025 pour un contrat de 28 heures par semaine. La salariée rencontre rapidement des difficultés à honorer son temps de travail en raison de contraintes personnelles. Son employeur décide alors de lui accorder ses lundis libres à condition qu'elle récupère plus tard les heures manquantes. Elle ne le fera pas. Le patron lui redonnera confiance, etc., etc. Elle voulait le prévenir qu'elle avait la maladie de Pfeiffer et une sévère infection de la gorge. Donc, elle n'était pas en mesure de travailler pour le moment, c'est ce qu'elle a dit. Donc, elle s'est de nouveau retrouvée en arrêt maladie. Elle dit « Le moindre effort m'épuise et je passe mes journées à dormir ». Seulement voilà, les problèmes de santé invoqués justifient amplement son absence. Mais deux semaines plus tard, le chef d'entreprise découvre avec stupeur que l'employé a participé à un Irox, compétition de fitness, au cours de laquelle les participants courent 8 km, entrecoupés de différentes épreuves de fitness exigeantes. Et lorsqu'il l'interpelle à ce sujet, elle se contente de répondre que le sport est bon pour la santé. Pas de quoi convaincre son employeur qui décide de la licencier sur le champ. Contestant cette décision, l'ex-salarié saisit la justice en affirmant n'avoir commis aucun mensonge. Selon sa version, son arrêt initial découlait de tensions relationnelles au sein de l'équipe et non de sa maladie. Elle soutient par ailleurs que sa direction était informée de sa participation à l'événement puisqu'elle avait formulé notamment une demande de congé à cette date. De son côté, l'employeur réclamait le remboursement de 2 430 € correspondant à 120 heures impayées et non récupérées au cours de l'année 2025. Le tribunal a estimé que l'employeur disposait de motifs légitimes pour rompre le contrat sur le champ, rejetant ainsi l'intégralité des demandes d'indemnisation de la requérante. En revanche, l'entreprise, elle n'a pas obtenu le remboursement des heures dues. Selon le juge, les parties n'avaient en effet pas conclu d'accord clair à ce sujet, ce qui empêche l'employeur de réclamer ce montant parole contre parole.
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1: Bonjour à tous. L'horoscope de ce jeudi 1er octobre, on commence avec les béliers. Les demandes de vos proches sont nombreuses, même si vous avez envie de leur faire plaisir, il faudra en refuser quelques-unes. Les taureaux, n'en dites pas trop sur vos envies ou vos projets, on pourrait vous couper l'herbe sous le pied. Les gémeaux, pas de nuages à l'horizon, vous profitez de vos proches et multipliez les projets d'avenir. Les cancers, vous avez besoin de changement ou d'évasion. Lion, sans vous endormir sur vos lauriers, vous pouvez vous permettre de souffler un peu. Vierge, les occasions ne manquent pas, vous êtes chanceux. Les balances, vous allez probablement parler trop vite, attention à ne pas blesser votre entourage. Scorpion, c'est le moment de prendre une décision ou une initiative. Les sagittaires, vous allez retrouver un amour perdu, à vous de voir si vous le laissez rentrer dans votre vie ou non. Capricorne, vous sentez le vent tourner en votre faveur. Les Verseaux, votre confort est rassurant et c'est très bien comme ça. Et puis les poissons, autorisez-vous à dire non et à refuser certaines invitations. Vous avez besoin de repos.
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1: Bonjour à toutes et à tous, on débute avec du football et le coup de tonnerre au sein de la sélection portugaise. Cristiano Ronaldo, 41 ans, a quitté le rassemblement hier soir lors des désaccords qui ont éclaté au grand jour avec le sélectionneur Jorge Jesus. Le quintuple Ballon d'Or a annoncé sur son compte Instagram hier qu'il quittait la sélection. Cela pourrait signifier également une fin de carrière internationale. Sur le terrain, le Portugal affronte le Danemark à Copenhague ce jeudi soir à 20h45 dans le cadre de la Ligue des Nations. Et plusieurs matchs se dérouleront également ce soir. L'Allemagne, défaite face à la Grèce, doit se racheter à domicile en accueillant la Serbie. La Grèce, justement, qui affronte les Pays-Bas. Le Pays de Galles qui reçoit la Norvège, mais aussi Israël, Kosovo, Irlande, Autriche, Azerbaïdjan, Liechtenstein ou encore Malte, Gibraltar. En foot de club et en foot féminin.

0: L'OL Lyon a été tenu en échec au Groupama Stadium hier, match nul 0-0 face à Chelsea pour la deuxième journée de la phase de poule de Ligue des Champions. De son côté, le Paris FC a bénéficié d'un coup de pouce du destin en obtenant un pénalty très généreux pour un match nul de partout face à Arsenal. Et ce soir, le Paris Saint-Germain féminin affrontera les Belges de Louvain à 21h. On reste en Europe, mais en basket, cette fois avec l'ASVEL qui a été étrié sur le parquet du Panathinaikos en Grèce. Lourde défaite 102 à 79 pour la deuxième journée d'Euroleague. Pour rappel, mardi soir, le Paris Basket avait perdu 92 à 79 à domicile face aux Partizans Belgrade. Au classement, l'ASVEL est 13e, le Paris Basket avant-dernier est donc 19e. La prochaine journée, dès ce jeudi soir, pour le Paris Basket qui accueille les Lituaniens de Žalgiris Kaunas à 20h45. L'ASVEL accueillera Valence demain soir à 20h. En tennis, Terence Altman a abandonné dès le premier tour du Challenger de Yingshan en Chine. Il y avait un set partout face au Suédois Elias Immer. Le Français n'a pas donné d'explication officielle à cet abandon. Et puis, carnet noir pour le freeride français. La skieuse Juliette Wilman est décédée mardi à l'âge de 29 ans à l'entraînement. Très bonne journée de sport.
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1: Pour ce jeudi, le sud de la France est touché par un épisode méditerranéen avec plusieurs départements placés en vigilance rouge pour pluie, inondation et globalement le pays est divisé en deux avec des précipitations à l'est, des éclaircies à l'ouest. Pour les températures, elles baissent également largement avec 20 degrés à Brest, 21 du côté de Lille, 22 à La Rochelle jusqu'à 23 à Bordeaux, 25 à Nice et 26 à Perpignan pour la maximale.
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1: Bonjour, des précipitations records dans le Gard et l'Hérault, mais la vigilance rouge est levée. Météo France prévient toutefois qu'elle pourrait repasser au orange ce midi. Pour le moment, les écoles peuvent rouvrir ce matin. C'est le grand jour pour le projet de budget 2027. Il est présenté aujourd'hui en Conseil des ministres. Le Premier ministre Sébastien Lecornu a la lourde tâche de présenter un budget pour la France et de faire 54 milliards d'euros d'économie en évitant la censure. Les lycéens prévoient de nouveau de se mobiliser pour demander plus de moyens. Un mouvement qui s'étend et qui devrait fusionner aujourd'hui avec celui des syndicats étudiants. Suite aux heurts et interpellations, le gouvernement a déploré une montée de la violence. De son côté, le maire de Saint-Denis, Bali Bagayoko, maintient ses propos sur la violence légitime tout en appelant à la désescalade. Le président argentin est à Paris depuis hier, une visite controversée avec un rassemblement prévu dans la soirée devant l'ambassade d'Argentine à Paris pour protester contre sa venue. Javier Milei estime que l'Europe est en train de couler, doit être reçu à l'Elysée ce jeudi par Emmanuel Macron. Le président français qui met son grain de sel dans la polémique Jordan Bardella. Macron exige que le parti clarifie sa position après les accusations d'antisémitisme portées par Mediapart. De son côté, le patron du RN déclare que les Français seront juges. 7 500 € d'amende requis contre Robert Ménard. Le maire de Béziers était jugé à Montpellier pour avoir refusé en 2023 de marier une Française et un Algérien visé par une obligation de quitter le territoire. Le procureur a rappelé qu'un maire ne peut pas s'opposer à une union. L'élu, lui, assume son choix. Une année catastrophique pour les glaciers suisses. Selon une étude publiée ce jeudi, ils ont perdu près de 20% de leur volume en 5 ans. En cause, le dernier été qui était caniculaire et puis des glaciers qui pourraient disparaître d'ici une quinzaine d'années si rien n'est fait selon les experts. Benjamin Netanyahu réagit après l'atterrissage en urgence en Arabie Saoudite d'un vol Fly Dubai en direction de Tel Aviv. Le copilote a poignardé le commandant de bord en plein vol pour tenter de provoquer un crash. Une action qualifiée de tentative d'attaque terroriste djihadiste par le premier ministre israélien. Enfin en football, la surprise au Portugal avec Cristiano Ronaldo qui a quitté la sélection nationale en pleine Ligue des Nations. Le joueur de 41 ans a promis de dire bientôt la vérité aux Portugais.
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1: Pour ce jeudi, le sud de la France est touché par un épisode méditerranéen avec plusieurs départements placés en vigilance rouge pour pluie, inondation et globalement le pays est divisé en deux avec des précipitations à l'est, des éclaircies à l'ouest. Pour les températures, elles baissent également largement avec 20 degrés à Brest, 21 du côté de Lille, 22 à La Rochelle jusqu'à 23 à Bordeaux, 25 à Nice et 26 à Perpignan pour la maximale.
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1: Bonjour à tous. L'horoscope de ce jeudi 1er octobre, on commence avec les béliers. Les demandes de vos proches sont nombreuses, même si vous avez envie de leur faire plaisir, il faudra en refuser quelques-unes. Les taureaux, n'en dites pas trop sur vos envies ou vos projets, on pourrait vous couper l'herbe sous le pied. Les gémeaux, pas de nuages à l'horizon, vous profitez de vos proches et multipliez les projets d'avenir. Les cancers, vous avez besoin de changement ou d'évasion. Lion, sans vous endormir sur vos lauriers, vous pouvez vous permettre de souffler un peu. Vierge, les occasions ne manquent pas, vous êtes chanceux. Les balances, vous allez probablement parler trop vite, attention à ne pas blesser votre entourage. Scorpion, c'est le moment de prendre une décision ou une initiative. Les sagittaires, vous allez retrouver un amour perdu, à vous de voir si vous le laissez rentrer dans votre vie ou non. Capricorne, vous sentez le vent tourner en votre faveur. Les Verseaux, votre confort est rassurant et c'est très bien comme ça. Et puis les poissons, autorisez-vous à dire non et à refuser certaines invitations. Vous avez besoin de repos.
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1: Taylor Swift s'est offert il y a quelques jours un nouveau record. Elle est officiellement devenue l'artiste la plus récompensée aux MTV Music Awards. Auparavant, elle était à égalité avec Beyoncé, avec 30 prix chacune. Mais Taylor Swift en a raflé 3 de plus. Elle a notamment remporté le prix plus prestigieux de la soirée, le prix de la vidéo de l'année pour The Fate of Ophelia. Un prix qu'elle a dédié à la légende de la musique country, Dolly Parton, récemment décédée. Lors de son discours, elle a aussi rappelé avoir participé à la réalisation d'environ 60 clips, dont 18 qu'elle a écrits et réalisés. C'est grâce à vous les fans que c'est tellement amusant, a-t-elle déclaré.
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1: Pour ce jeudi, le sud de la France est touché par un épisode méditerranéen avec plusieurs départements placés en vigilance rouge pour pluie, inondation et globalement le pays est divisé en deux avec des précipitations à l'est, des éclaircies à l'ouest. Pour les températures, elles baissent également largement avec 20 degrés à Brest, 21 du côté de Lille, 22 à La Rochelle, jusqu'à 23 à Bordeaux, 25 à Nice et 26 à Perpignan pour la maximale.
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1: Bonjour, 2 mois de pluie en quelques heures dans le Gard et l'Hérault où la vigilance rouge a été levée. Les écoles ont pu rouvrir ce matin, mais Météo France prévient que les conditions sont incertaines et que la vigilance peut être amenée à évoluer. Un exercice d'équilibriste aujourd'hui pour Sébastien Lecornu qui doit tailler dans les dépenses publiques sans censure ni 49.3 pour économiser 54 milliards d'euros. Le projet de budget pour 2027 doit être présenté ce matin en Conseil des ministres. Pendant ce temps, les lycéens prévoient de se mobiliser à nouveau aujourd'hui, un mouvement qui pourrait fusionner avec celui des étudiants et s'étendre. Le gouvernement déplore une montée de la violence. Javier Milei est à Paris, une visite controversée avec un rassemblement de protestations prévu dans la soirée devant l'ambassade d'Argentine à Paris. Le président argentin, qui estime que l'Europe est en train de couler, doit être reçu aujourd'hui à l'Élysée par Emmanuel Macron. Emmanuel Macron qui met son grain de sel dans la polémique Jordan Bardella. Le président exige que le RN clarifie sa position après les accusations d'antisémitisme portées par Mediapart. De son côté, le président du RN déclare que les Français seront juges. 7 500 € d'amende requis contre Robert Ménard, le maire de Béziers, jugé pour avoir refusé de marier une Française et un Algérien sous obligation de quitter le territoire. Le procureur a rappelé qu'aucun maire ne peut s'opposer à la célébration d'une union. L'élu, lui, assume son choix. Année catastrophique pour les glaciers suisses. Selon une étude publiée ce jeudi, ils ont perdu près de 20% de leur volume en 5 ans. En cause, un été aux températures records qui détrône même la canicule de 2003. Des glaciers qui pourraient disparaître d'ici une quinzaine d'années, si rien n'est fait. Le musée du Louvre à Paris lance un appel aux dons. Objectif, récolter 800 000 euros pour restaurer la cour du Sphinx. Benjamin Netanyahou a réagi après l'atterrissage d'urgence d'un vol Fly Dubai en direction de Tel Aviv. Le copilote avait poignardé le commandant de bord, une action qualifiée de tentative d'attaque terroriste djihadiste par le premier ministre israélien. Dans l'espace, Sofiano va bientôt pouvoir rentrer sur Terre. L'équipage qui doit prendre sa relève décolle aujourd'hui vers la station spatiale internationale. Enfin, coup de tonnerre au Portugal, Cristiano Ronaldo quitte la sélection en pleine Ligue des Nations. L'attaquant de 41 ans a claqué la porte et promet de dire bientôt toute la vérité aux Portugais.
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1: Pour ce jeudi, le sud de la France est touché par un épisode méditerranéen avec plusieurs départements placés en vigilance rouge pour pluie, inondation et globalement le pays est divisé en deux avec des précipitations à l'est, des éclaircies à l'ouest. Pour les températures, elles baissent également largement avec 20 degrés à Brest, 21 du côté de Lille, 22 à La Rochelle jusqu'à 23 à Bordeaux, 25 à Nice et 26 à Perpignan pour la maximale.
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1: Bonjour à toutes et à tous, on débute avec du football et le coup de tonnerre au sein de la sélection portugaise. Cristiano Ronaldo, 41 ans, a quitté le rassemblement hier soir lors des désaccords qui ont éclaté au grand jour avec le sélectionneur Jorge Jesus. Le quintuple Ballon d'Or a annoncé sur son compte Instagram hier qu'il quittait la sélection. Cela pourrait signifier également une fin de carrière internationale. Sur le terrain, le Portugal affronte le Danemark à Copenhague ce jeudi soir à 20h45 dans le cadre de la Ligue des Nations. Et plusieurs matchs se dérouleront également ce soir. L'Allemagne, défaite face à la Grèce, doit se racheter à domicile en accueillant la Serbie. La Grèce, justement, qui affronte les Pays-Bas. Le Pays de Galles qui reçoit la Norvège, mais aussi Israël, Kosovo, Irlande, Autriche, Azerbaïdjan, Liechtenstein ou encore Malte, Gibraltar. En foot de club et en foot féminin, l'OL Lyon a été tenu en échec au Groupama Stadium hier. Match nul 0-0 face à Chelsea pour la deuxième journée de la phase de poule de Ligue des Champions. De son côté, le Paris FC a bénéficié d'un coup de pouce du destin en obtenant un pénalty très généreux pour un match nul de partout face à Arsenal. Et ce soir, le Paris Saint-Germain féminin affrontera les Belges de Louvain à 21h. On reste en Europe, mais en basket, cette fois avec l'ASVEL qui a été étrillé sur le parquet du Panathinaikos en Grèce. Lourde défaite 102-79 pour la deuxième journée d'Euroleague. Pour rappel, mardi soir, le Paris Basket avait perdu 92-79 à domicile face aux Partizans Belgrade. Au classement, l'ASVEL est 13e, le Paris Basket avant-dernier est donc 19e. La prochaine journée, dès ce jeudi soir, pour le Paris Basket qui accueille les Lituaniens de Žalgiris Kaunas à 20h45, l'ASVEL accueillera Valence demain soir à 20h. En tennis, Terence Altman a abandonné dès le premier tour du Challenger de Yingshan en Chine. Il y avait un set partout face au Suédois Elias Imer. Le Français n'a pas donné d'explication officielle à cet abandon. Et puis, carnet noir pour le freeride français. La skieuse Juliette Willmann est décédée mardi à l'âge de 29 ans à l'entraînement. Très bonne journée de sport.
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1: Bonjour à tous. L'horoscope de ce jeudi 1er octobre, on commence avec les béliers. Les demandes de vos proches sont nombreuses, même si vous avez envie de leur faire plaisir, il faudra en refuser quelques-unes. Les taureaux, n'en dites pas trop sur vos envies ou vos projets, on pourrait vous couper l'herbe sous le pied. Les gémeaux, pas de nuages à l'horizon, vous profitez de vos proches et multipliez les projets d'avenir. Les cancers, vous avez besoin de changement ou d'évasion. Lion, sans vous endormir sur vos lauriers, vous pouvez vous permettre de souffler un peu. Vierge, les occasions ne manquent pas, vous êtes chanceux. Les balances, vous allez probablement parler trop vite, attention à ne pas blesser votre entourage. Scorpion, c'est le moment de prendre une décision ou une initiative. Les sagittaires, vous allez retrouver un amour perdu, à vous de voir si vous le laissez rentrer dans votre vie ou non. Capricorne, vous sentez le vent tourner en votre faveur. Les Verseaux, votre confort est rassurant et c'est très bien comme ça. Et puis les poissons, autorisez-vous à dire non et à refuser certaines invitations. Vous avez besoin de repos.
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1: Bonjour, 2 mois de pluie en quelques heures dans le Gard et l'Hérault où la vigilance rouge a été levée. Les écoles ont pu rouvrir ce matin, mais Météo France prévient que les conditions sont incertaines et que la vigilance peut être amenée à évoluer. Un exercice d'équilibriste aujourd'hui pour Sébastien Lecornu qui doit tailler dans les dépenses publiques sans censure ni 49.3 pour économiser 54 milliards d'euros. Le projet de budget pour 2027 doit être présenté ce matin en Conseil des ministres. Pendant ce temps, les lycéens prévoient de se mobiliser à nouveau aujourd'hui, un mouvement qui pourrait fusionner avec celui des étudiants et s'étendre. Le gouvernement déplore une montée de la violence. Javier Milei est à Paris, une visite controversée avec un rassemblement de protestation prévu dans la soirée devant l'ambassade d'Argentine à Paris. Le président argentin qui estime que l'Europe est en train de couler doit être reçu aujourd'hui à l'Élysée par Emmanuel Macron. Emmanuel Macron qui met son grain de sel dans la polémique Jordan Bardella. Le président exige que le RN clarifie sa position après les accusations d'antisémitisme portées par Mediapart. De son côté, le président du RN déclare que les Français seront juges. 7 500 € d'amende requis contre Robert Ménard, le maire de Béziers, jugé pour avoir refusé de marier une Française et un Algérien sous obligation de quitter le territoire. Le procureur a rappelé qu'aucun maire ne peut s'opposer à la célébration d'une union. L'élu, lui, assume son choix. Année catastrophique pour les glaciers suisses. Selon une étude publiée ce jeudi, ils ont perdu près de 20% de leur volume en 5 ans. En cause, un été aux températures records qui détrône même la canicule de 2003. Des glaciers qui pourraient disparaître d'ici une quinzaine d'années, si rien n'est fait. Le musée du Louvre à Paris lance un appel aux dons. Objectif, récolter 800 000 € pour restaurer la cour du Sphinx. Benjamin Netanyahou a réagi après l'atterrissage d'urgence d'un vol Fly Dubai en direction de Tel Aviv. Le copilote avait poignardé le commandant de bord, une action qualifiée de tentative d'attaque terroriste djihadiste par le premier ministre israélien. Dans l'espace, Sophia Dno va bientôt pouvoir rentrer sur Terre. L'équipage qui doit prendre sa relève décolle aujourd'hui vers la station spatiale internationale. Enfin, coup de tonnerre au Portugal, Cristiano Ronaldo quitte la sélection en pleine Ligue des Nations. L'attaquant de 41 ans a claqué la porte et promet de dire bientôt toute la vérité au Portugal.
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1: Pour ce jeudi, le sud de la France est touché par un épisode méditerranéen avec plusieurs départements placés en vigilance rouge pour pluie, inondation et globalement le pays est divisé en deux avec des précipitations à l'est, des éclaircies à l'ouest. Pour les températures, elles baissent également largement avec 20 degrés à Brest, 21 du côté de Lille, 22 à La Rochelle jusqu'à 23 à Bordeaux, 25 à Nice et 26 à Perpignan pour la maximale.
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1: Pour ce jeudi, le sud de la France est touché par un épisode méditerranéen avec plusieurs départements placés en vigilance rouge pour pluie, inondation et globalement le pays est divisé en deux avec des précipitations à l'est, des éclaircies à l'ouest. Pour les températures, elles baissent également largement avec 20 degrés à Brest, 21 du côté de Lille, 22 à La Rochelle jusqu'à 23 à Bordeaux, 25 à Nice et 26 à Perpignan pour la maximale.
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1: Bonjour à tous. Une plateforme de concertation pour contenir la colère des lycéens. C'était la proposition du gouvernement hier, alors que des blocus ont été constatés dans 356 établissements partout en France. Laurent Nunez, le ministre de l'Intérieur, déplorait la montée de la violence. Mais ce mouvement de contestation gagne encore du terrain partout en France aujourd'hui. À Grenoble, les transports en commun sont totalement interrompus en raison des lycéens. À Nantes, le hall d'un lycée a été totalement détruit par un incendie ce matin. Incendie également dans des établissements en Île-de-France, à Toulouse ou encore à Bayonne. Le gouvernement qui présente son projet de budget pour l'année 2027 qui comporte 54 milliards d'euros d'économies pour réduire le déficit. Parmi les mesures évoquées, le gouvernement prévoit pour les étudiants non boursiers de faire payer 178 euros l'inscription en BTS et 270 euros celle dans les classes préparatoires aux grandes écoles. Une taxe sur les produits sucrés est également prévue dans le projet de budget de la Sécurité sociale cette fois. Emmanuel Macron, lui, reçoit aujourd'hui à Paris Javier Milei, le président ultra-libéral de l'Argentine. Plusieurs sujets sont au programme de cette visite. Les Malouines, dont l'Argentine et l'Angleterre se disputent la souveraineté. Les minerais critiques ou encore l'accord de libre-échange avec les pays du Mercosur. Les ventes de voitures neuves en France ont bondi de 11% sur un an en septembre, selon les données publiées par la plateforme automobile PFA. Cette hausse est portée par le marché de l'électrique, qui se porte très bien. Les véhicules électriques représentent 42% des immatriculations. Dans le Tarn, les recherches entreprises hier pour retrouver des ossements de Delphine Ossaguel se sont achevées ce matin. Une nouvelle reconstitution de la nuit de la disparition de Delphine Ossaguel est programmée demain, en présence de son mari Cédric Jubilard. Et puis sport et football, coup de tonnerre au Portugal. Cristiano Ronaldo a quitté la sélection nationale en pleine Ligue des Nations. L'attaquant de 41 ans a claqué la porte du rassemblement sur fond de désaccords supposés avec le sélectionneur.
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1: Bonjour à tous, Gérald Darmanin réunira ce soir en visioconférence les 36 procureurs généraux alors que la mobilisation lycéenne s'étend aux universités. Plusieurs tensions ont éclaté avec un proviseur blessé dans le Pas-de-Calais et un incendie dans un lycée à Nantes. Sébastien Lecornu a convoqué une cellule interministérielle de crise et annulé les déplacements des ministres jusqu'à lundi au minimum. Face à cette intensification de la mobilisation lycéenne et étudiante, le ministre de l'Éducation, Édouard Geoffrey, a demandé également que des cours à distance soient organisés lorsque des blocages ou dégradations empêchent l'accueil des élèves en sécurité. Et le gouvernement a présenté son budget 2027 avec 54 milliards d'euros d'efforts pour réduire le déficit à 5%. Parmi les principales mesures, des économies sur les retraites et les arrêts maladie, le gel des allocations familiales, des APL et du point d'indice des fonctionnaires. Une taxe sur les produits sucrés transformés est également prévue, tandis que la fiscalité des grandes entreprises évolue. Et en ce 1er octobre, plusieurs changements concernent les Français. Les APL augmentent de 1,15%, tandis que le prix du gaz progresse de 6,3%. Le plafond annuel des franchises médicales passe lui à 140 euros et l'aide carburant est prolongée et élargie. Le barème de l'impôt sur le revenu sera lui aussi revalorisé d'environ 2% en 2027 pour tenir compte de l'inflation. Les taux d'imposition restent inchangés, mais les seuils des tranches augmentent. Les contribuables dont les revenus stagnent ou progressent moins vite que les prix pourront ainsi payer moins d'impôts. Dans l'affaire du détournement de l'avion Fly Dubai, Benjamin Netanyahou a affirmé que le copilote avait subi un endoctrinement islamiste radical. Pour rappel, les 174 passagers sont sains et saufs. Et enfin, la SNCF enregistre un record de ventes hier avec 1,7 million de billets écoulés pour les vacances de Noël contre 1,5 million l'an dernier. La compagnie rappelle qu'anticiper les réservations permet de bénéficier de tarifs plus avantageux.
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1: Bonsoir à tous. L'exécutif estime que la mobilisation dans les lycées a désormais basculé du simple blocage vers des violences urbaines. Le ministre de l'Éducation nationale doit prochainement rencontrer les organisations représentatives des lycéens pour évoquer la situation. Et le gouvernement a présenté son budget 2027 avec 54 milliards d'euros d'efforts afin de réduire le déficit à 5%. Parmi les principales mesures, des économies sur les retraites et les arrêts maladie, le gel des allocations familiales, des APL et du point d'indice des fonctionnaires. Une taxe sur les produits sucrés transformés est également prévue, tandis que la fiscalité des grandes entreprises évolue. Et en ce 1er octobre, plusieurs changements à signaler pour les Français. Les APL augmentent de 1,15%, tandis que le prix du gaz progresse de 6,3%. Le plafond annuel des franchises médicales passe lui à 140 euros et l'aide carburant est prolongée et élargie. Le barème de l'impôt sur le revenu sera revalorisé d'environ 2% en 2027 pour tenir compte de l'inflation. Les taux d'imposition restent inchangés, mais les seuils des tranches augmentent. Les contribuables dont les revenus stagnent ou progressent moins vite que les prix pourront ainsi payer moins d'impôts. Dans l'affaire du détournement de l'avion Fly Dubai, Benjamin Netanyahou affirmait que le copilote avait subi un endoctrinement islamiste radical. Pour rappel, les 174 passagers sont sains et saufs. On poursuit avec une reconstitution du meurtre de Delphine Jubilard qui est prévue demain à Cagnac-les-Mines en présence de Cédric Jubilard, son mari. L'objectif est notamment de déterminer si le meurtre était prémédité. Condamné à 30 ans de réclusion en 2025, il a reconnu cet été avoir étranglé son épouse en décembre 2020. Et enfin, la SNCF a enregistré un record de vente hier avec 1,7 million de billets écoulés pour les vacances de Noël contre 1,5 million l'an dernier. La compagnie rappelle qu'anticiper les réservations permet de bénéficier de tarifs plus avantageux.
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1: Pour ce jeudi, le sud de la France est touché par un épisode méditerranéen avec plusieurs départements placés en vigilance rouge pour pluie, inondation et globalement le pays est divisé en deux avec des précipitations à l'est, des éclaircies à l'ouest. Pour les températures, elles baissent également largement avec 20 degrés à Brest, 21 du côté de Lille, 22 à La Rochelle jusqu'à 23 à Bordeaux, 25 à Nice et 26 à Perpignan pour la maximale.
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1: Bonsoir à tous. La colère lycéenne se poursuit et s'étend désormais aux universités avec de nombreux établissements bloqués. Des tensions ont éclaté dans plusieurs villes avec un proviseur qui a été blessé dans le Pas-de-Calais après un jet de projectile et un incendie volontaire a touché un lycée à Nantes. L'Union syndicale lycéenne condamne les violences mais appelle à poursuivre le mouvement. De son côté, l'exécutif estime que la mobilisation dans les lycées a désormais basculé du simple blocage vers des violences urbaines. Le ministre de l'Éducation nationale doit prochainement rencontrer les organisations représentatives des lycéens pour évoquer la situation. Le gouvernement a présenté son budget 2027 avec 54 milliards d'euros d'efforts pour réduire le déficit à 5%. Parmi les principales mesures, des économies sur les retraites et les arrêts maladie ou encore le gel des allocations familiales, des APL et du point d'indice des fonctionnaires. Et en ce 1er octobre, plusieurs changements sont à prendre en compte. Les APL augmentent justement de 1,15%, tandis que le prix du gaz progresse de 6,3%. Le plafond annuel des franchises médicales passe, lui, à 140 euros, tandis que l'aide carburant est prolongée et élargie. On poursuit avec le barème de l'impôt sur le revenu qui sera revalorisé d'environ 2% en 2027 pour suivre l'inflation. Les taux restent inchangés mais les seuils des tranches augmentent, ce qui pourrait réduire l'impôt de certains contribuables. Dans l'affaire du détournement de l'avion Fly Dubai, Benjamin Netanyahou a affirmé que le copilote avait subi un endoctrinement islamiste radical. Pour rappel, tous les passagers sont sains et saufs. Sur les rails, la SNCF a enregistré un record de vente hier avec 1,7 million de billets écoulés pour les vacances de Noël contre 1,5 l'an dernier. La compagnie rappelle qu'anticiper les réservations permet de bénéficier de tarifs plus avantageux. Et enfin, le retour de Zinedine Zidane au Stade de France suscite un fort engouement avec le match France-Italie demain qui se jouera à guichet fermé devant près de 80 000 spectateurs.
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1: Taylor Swift s'est offert il y a quelques jours un nouveau record. Elle est officiellement devenue l'artiste la plus récompensée aux MTV Music Awards. Auparavant, elle était à égalité avec Beyoncé, avec 30 prix chacune. Mais Taylor Swift en a raflé 3 de plus. Elle a notamment remporté le prix plus prestigieux de la soirée, le prix de la vidéo de l'année pour The Fate of Ophelia. Un prix qu'elle a dédié à la légende de la musique country, Dolly Parton, récemment décédée. Lors de son discours, elle a aussi rappelé avoir participé à la réalisation d'environ 60 clips, dont 18 qu'elle a écrits et réalisés. C'est grâce à vous les fans que c'est tellement amusant, a-t-elle déclaré.
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1: Bonsoir à tous. La colère lycéenne se poursuit et s'étend désormais aux universités avec de nombreux établissements bloqués. Des tensions ont éclaté dans plusieurs villes avec un proviseur qui a été blessé dans le Pas-de-Calais après un jet de projectile et un incendie volontaire a touché un lycée à Nantes. L'Union syndicale lycéenne condamne les violences mais appelle à poursuivre le mouvement. De son côté, l'exécutif estime que la mobilisation dans les lycées a désormais basculé du simple blocage vers des violences urbaines. Le ministre de l'Éducation nationale doit prochainement rencontrer les organisations représentatives des lycéens pour évoquer la situation. Le gouvernement a présenté son budget 2027 avec 54 milliards d'euros d'efforts pour réduire le déficit à 5%. Parmi les principales mesures, des économies sur les retraites et les arrêts maladie ou encore le gel des allocations familiales, des APL et du point d'indice des fonctionnaires. Et en ce 1er octobre, plusieurs changements sont à prendre en compte. Les APL augmentent justement de 1,15%, tandis que le prix du gaz progresse de 6,3%. Le plafond annuel des franchises médicales passe, lui, à 140 euros, tandis que l'aide carburant est prolongée et élargie.

0: On poursuit avec le barème de l'impôt sur le revenu qui sera revalorisé d'environ 2% en 2027 pour suivre l'inflation. Les taux restent inchangés mais les seuils des tranches augmentent, ce qui pourrait réduire l'impôt de certains contribuables. Dans l'affaire du détournement de l'avion Fly Dubai, Benjamin Netanyahu a affirmé que le copilote avait subi un endoctrinement islamiste radical. Pour rappel, tous les passagers sont sains et saufs. Sur les rails, la SNCF a enregistré un record de vente hier avec 1,7 million de billets écoulés pour les vacances de Noël contre 1,5 l'an dernier. La compagnie rappelle qu'anticiper les réservations permet de bénéficier de tarifs plus avantageux. Et enfin, le retour de Zinedine Zidane au Stade de France suscite un fort engouement avec le match France-Italie demain qui se jouera à guichet fermé devant près de 80 000 spectateurs.
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